0: public, banc public, en se disant des je t'aime pathétiques, ont des petites gueules bien sympathiques.
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